pour le moment, s'il n'y a pas de test parallèle du manuscrit. Alors, la difficulté de ce manuscrit, c'est que nous n'avons que la moitié droite ou le tiers droit des feuilles.